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exercice ici à 6h bon matin. 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

Il est chaud, il est chaud, il est chaud. Enfin, autant il est trop chaud, soleil trop chaud. On continue et puis musique. Musique nous-mêmes. On lève cette lycée.

0: 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Musique créant. 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
4: Are you guys ready? If you're ready to turn it up a little bit low, give me a shout right now, right?
5: We're ready. 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